0: plaît.
1: Ah ouais? C'est normal, je t'ai expliqué. Il y a eu une explosion.
0: Oui.
1: Et l'agitation moléculaire due à cette explosion...
0: La quoi?
1: L'agitation moléculaire.
0: Ah ouais.
1: Provoque une élévation thermique suffisante pour enflammer les matières environnantes.
0: Ouais, ouais.
1: C'est alors ce qu'on appelle la...

Cette nation innocente t'a relégué dans un ghetto au fond duquel elle comptait, en fait, te voir périr. Il me faut énoncer précisément ici ce que j'entends par là, car nous arrivons au fond du problème, aux racines de ma querelle avec mon pays. Tu es né là où tu es né et a été confronté avec l'ennemi avec lequel tu as été confronté parce que tu étais noir et pour cette seule raison. Ainsi avait-on fixé, et à jamais pensait-on, des bornes à ton ambition. Tu étais né dans une société qui affirmait avec une précision brutale et de toutes les façons possibles que tu étais une quantité humaine absolument négligeable. On n'attendait pas de toi que tu aspires à l'excellence. On attendait de toi que tu pactises avec la médiocrité. Partout où tu t'es tourné, adressé, James, pendant le peu de temps que tu as déjà passé sur cette terre, tu t'es fait dire où tu pouvais aller, ce que tu pouvais faire et comment tu pouvais le faire, et où tu pouvais habiter et qui tu pouvais.